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Je m'appelle Marion Brunel et vous êtes à l'écoute de C'est formidable avec Florence K sur les ondes de CBC Music.

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And that's what ends our show today. C'est formidable. I'm Florence K. Merci d'avoir été avec nous et à la semaine prochaine. Thank you for being with us. And I'll see you next week.